0: Ça fait longtemps que tu bosses là-dedans?
1: Non, mais mon père et mon grand-père étaient de très bons clowns, moi c'est la première fois.
0: Bon, le principal c'est de commencer. T'as déjà fait rire des gosses?
1: Non.
0: Non?
1: Non.
0: Ah bon, même. Ça veut rien dire, ils sont pas non plus obligés de rire aux éclats. Toi, ton humour, il est peut-être du genre
1: subtil. Non, c'est pas ça. Je veux seulement être un clown triste, je sais pas être drôle.
0: Bon, ben si tu le dis. En tout cas, tu le fais à merveille.
1: Vous trouvez?
0: Tu es triste. On peut pas être plus triste.

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0: Je vais empaler ta mère sur un pic et je vais la donner à bouffer à mon chien qui a la syphilis.
1: Jack, tu m'as eu.
0: C'est une vanne entre nous.

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1: Si j'ai les cheveux longs, c'est parce que j'aime ça. Je ne vois pas pourquoi je les couperais. Je les ai dans le cou, mais c'est simplement parce que je n'ai pas envie de m'enrhumer. Ah, ah, ah, tchou!

0: Tout va bien? Il n'y aura plus de cours de musique, c'est terminé. Ils suppriment tout ce qui touche aux arts. On dirait qu'ils veulent planter un couteau dans le cœur de l'école. Notre tour viendra un jour ou l'autre.
1: Non, Mike, on risque rien. Tout le monde aime le sport.

J'ai une interro aujourd'hui. C'est pas du baratin. C'est sur l'Europe et le socialisme. Non, mais vraiment, à quoi bon? Je suis pas européen, j'ai pas l'intention de devenir européen. Alors qu'est-ce qu'on en a à foutre s'ils sont socialistes? Ils peuvent être fascistes, anarchistes, ça ne changera rien au fait que je n'ai pas de voiture.

0: D'après ce que j'ai cru comprendre, c'est vers les arts qu'il est le plus attiré.
1: Oh non, c'est hors de question pour lui. Où ça le mènera, les arts, quand il aura fini ses études? Je pense à des études commerciales plutôt, à mon avis. Il est doué pour les affaires.
0: D'après les indications de son dossier scolaire, il est plus enclin à la créativité.
1: Parfait. Mais c'est une école commerciale que l'on cherche. Si vraiment il veut faire de l'art, il pourra en faire à temps perdu. À part ça, comment il se comporte?
0: Bien,

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0: Quelle est la dernière fois que quelqu'un t'a dit la phrase suivante? Tu me fais tourner la tête, mon manège à moi, c'est toi.
1: Moi.

0: Allô? Oui? Allô? Allô?
1: Ah, mais ça marche pas non plus,
0: attends,
1: mais arrête!
0: Attends, j'ai plus le temps. Oui. Oui, c'est pour. Ouais, j'ai des soucis avec la radio, ouais.
1: Mais avec Internet, c'est parce qu'Internet, ça marche plus sur Internet.
0: Oui, alors c'est.

0: Oui, par internet, ouais. Le RJ45, ça branchait, ouais.
1: Mais non, mais tout... Ah, bon,
0: oui, j'ai la box, je l'ai redémarrée.
1: Ça fait quoi, qu'on la redémarre.
0: Attendez,
1: ça suffit, raccroche.
0: Attends, je crois que j'ai la solution. Attends, là il faut... Ok, là je branche ça, ok. Et là j'appuie sur ce bouton-là.
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0: Allô? Merde, comment ça marche ce matériel de merde?
1: Allô, Vatrin?
2: Merde, qu'est-ce que c'est que ce bordel là? Qui c'est qui?
0: Allô, Vatrin? Allô?
1: Allô? Allô?

Le mécanisme de l'absurde, c'est le mécanisme de la raison. Parce que l'absurde, c'est obligatoirement logique. C'est pour ça que c'est inquiétant, c'est pour ça que c'est une chose qui ne serait pas logique et qui serait ce qu'on appelle absurde, sans être logique, disons, ce serait une chose folle, ce serait de la folie. Or, moi, je ne prétends pas être fou.

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0: Ouais.
1: Mais on s'en fout, ça rentre pas dans un égo, ça.
2: Le plafond, tu restes à deux, tu ne bouges pas et tu me rappelles juste. C'est ça que t'es important, d'accord? Voilà, comprends ça aussi. Prends pas tout pour toi. C'est dingue.
3: Mais oui, non, mais là, c'est pas. Vas-y, dis-moi.
2: Moi, ce qui m'inquiète, c'est le silence de Vito. Ben, parce que c'est un silence, c'est pour.

0: dont je me dis que ça serait peut-être mieux que je vais à Paris quand il y a des trucs comme ça et que Bidou est...
1: Says I'm the only one.

0: une génération.
1: Ça fait plaisir.
0: Incroyable. Déjà, qui refusait d'être des parents et de s'occuper de nous, maintenant ils refusent d'être des grands-parents et c'est à nous de nous en occuper. C'est des gens qu'on en a rien à foutre dans les années 70, hein, qu'on fait des partouzes pendant toute la journée, hein, et qui maintenant se plaignent de je sais pas quoi, il faut leur payer des retraites et qu'on n'a rien à foutre de ce que nous on devient. De toute façon, quand t'as été élevé sur du Michel Fugain à jouer du pipeau et avoir des pattes d'aff, ça va pas donner grand chose. C'est quand même une génération complètement égoïste. Nous, faut voir les chanteurs de merde qu'on s'est tapés, tu vois. Bon, ben, ça te forge, hein, après. Tu sais tout de suite qu'on va rentrer dans une période de crise.

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minkos, des bijoux. Ah, voilà. Oh, c'est bon. Peut-être quelqu'un avec un petit yacht, hein? S'il parle français, espagnol, italien, allemand, swahili, peut-être quelque chose comme hebrew. Ça m'est égal, les langues, il y a beaucoup de loot, voilà. Oh, c'est bon. Il sera très crazy, non?

0: De toute façon, je ne crois pas Emmanuel Macron capable de comprendre intellectuellement ce qui se passe. Je l'ai vu en Argentine.
1: Ça n'est pas a priori quelqu'un de limité intellectuellement.
0: Si, pour moi, c'est quelqu'un de très limité intellectuellement, dont la formation intellectuelle est antérieure à la crise de 2008. Je l'ai même entendu l'autre jour parler.
2: Vous venez peut-être dire qu'il est idéologue, mais...
0: Non. Je pense que c'est un type qui a un rapport tout à fait particulier à la réalité, un rapport partiel à la réalité, et qui mériterait l'intérêt des psychologues.

0: Comment ça, ils le font pas en triple?
1: Ah et non, ils ne le font plus. Mais par contre, on pourrait mettre un 50-34.
0: Un 50-34?
1: Oui, la cassette arrière. Elle va de 12 à 26.
0: Ah, il y a un 26 à l'arrière. Oui. Et ça fait quoi en développement, un 34-26?
1: Pas beaucoup.
0: Mais je voudrais comparer avec celui que j'ai actuellement.
1: Et vous avez quoi?
0: Un 32-24.
1: Ah là, ça développe plus.
0: Le 32-24?
1: Ah oui.

Ouh.

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révolution. M'a-t-on déjà parlé ?

0: Aujourd'hui, une vie nouvelle commence pour toi. Une vie d'où sont exclues les angoisses, la solitude, une vie pleine de couleurs, dans un monde féerique et euphorisant. Une vie comme jamais tu n'en as.
1: Qui es-tu ?
0: Je suis celui que tu attendais. À partir d'aujourd'hui, ta vie va prendre une nouvelle dimension. Et tout ce que tu as à faire, c'est regarder la lumière, te laisser transporter par elle. Alors j'ai une proposition à te faire. Je te laisserai voir ma lumière si tu m'emmènes en balade. D'ailleurs, tu n'auras plus à te soucier de rien. Dorénavant, c'est moi qui pense. Fais-moi confiance, Brian. Tu peux me croire.
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À quoi reconnaître qu'un entretien de l'allumage est nécessaire ? Celui-ci peut être nécessaire si le moteur roquette, si le moteur tourne de manière irrégulière au ralenti, si le moteur a moins de puissance. Comment savoir si vous avez le bon moteur ? Sur les B18 ou B20, la marque se trouve sur le côté gauche du moteur, côté conducteur. Sur l'avant, s'il s'agit d'un B20, et à l'arrière, s'il s'agit d'un B18. De quoi avons-nous besoin ? Un tournevis plat, une clé plate et à œil 7/16, une cale d'épaisseur de 0,4 mm, un nouveau jeu de vis platinée, un nouveau condensateur, de la graisse, une burette à huile et une lampe stroboscopique d'allumage.

fille qui se nomme Mona Lisa Claxon. Elle vit dans une île entourée de crocodiles et de fantômes. Noire comme l'ébène, souveraine, elle joue du trombone. Personne ne m'appelle aussi quand le téléphone sonne. Je sais que c'est Mona Lisa Claxon. Allô, ça va? Oh, Mona Lisa Claxon. Comme ça. Mona Lisa Claxon.

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0: J'ai pas encore les pieds dans le trou, mais ça vient, bon Dieu. Tu te rends pas compte que ça vient? Et plus ça vient, plus je m'aperçois que j'ai pas eu ma ration d'imprévu. Et j'en redemande. T'entends? J'en redemande.
1: L'imprévu? Qu'est-ce que ça veut dire?

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0: sorry guys. Could you turn the volume down just a little bit because we can hear it in the recording, just next door. I'm so sorry to have to do this while you guys are doing your thing, but you can hear it on the thing. So if that's okay, just a little bit. That'd be great.
1: Sure. C'est vraiment pas bien. Il y a une pyramide sociale où il y a un mec qui est en haut tout seul. Parce qu'il y a beaucoup de mecs qui veulent sa place. Et plus on descend, plus on est nombreux. Et quand on arrive en bas, on est vraiment dans la merde. Alors moi, ce que je voudrais, c'est qu'on remue la merde. Je voudrais qu'on remue la merde et que l'odeur monte jusqu'au nez des mecs qui dirigent. Et qu'au lieu d'être tourné vers l'extérieur du pays, ils se tournent un peu vers l'intérieur et qu'ils disent « Qu'est-ce qu'il y a? Qu'est-ce qui se passe? Qu'est-ce qu'ils ont, ceux-là? Ah merde, on leur prend tout leur pognon. Ah oui, il faudrait leur en laisser un peu. »

Howdy. Okay.

0: Ton grand-père, paix à son âme, a mis des années à rassembler 18 bibelots ayant appartenu à 18 des individus les plus abominables ayant existé.
1: Ah oui?
0: Divise 18 par 3.
1: 6, 6 et 6.
0: Eh oui, c'est le chiffre du démon.

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0: Vous pouvez guérir toutes les maladies.
1: Si quelqu'un vient me voir pour un cancer, il décédera.

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1: 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Un musicien ? 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Tu sais, là où on est, c'est comme si on était entre quatre murs. Alors, tu peux en être sûr. Rien ne sortira d'ici. 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
2: Attends, je vais te mettre du gros son, mon frère. 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
1: Auditrices, auditeurs, bonjour. Pour votre corps et pour votre âme, la Minute Stax vous propose deux titres sortis sur le label Stax en 45 tours.

Aujourd'hui, épisode 12. Nous sommes en août 1965 à Memphis, Tennessee, dans le sud des États-Unis. Je voudrais profiter de cette 12e minute Stax pour réparer une grande injustice de l'histoire de la musique. Il s'agit aujourd'hui de rendre à César ce qui appartient à César. Nous allons écouter un énormissime tube de la soul music, un morceau que vous avez sans nul doute déjà entendu sous une version ou sous une autre. Il s'agit de la chanson Respect, et cette chanson n'est pas, je répète, cette chanson n'est pas un morceau d'Aretha Franklin. Aretha Franklin sera la première à reprendre Respect dès 1966 en remplaçant les parties de sax par un chœur. C'est aussi elle qui ajoutera plus tard un pont et un break. Après elle, c'est Stevie Wonder qui reprend ce titre en 67, puis Diana Ross and the Supremes en 68 et Ike et Tina Turner en 69 pour ne citer que les plus grands noms de la soul music. Mais le compositeur original de Respect n'est autre que Otis Redding, bien sûr. Une fois encore, je vous conseille d'aller voir la version live d'Otis pour vous rendre compte de son charisme. Vous pourrez aussi trouver de très belles versions live d'Aretha Franklin. Et si vous cherchez bien, vous pourrez trouver une version de 1966 en français de notre Johnny Hallyday national. Version qui vaut son pesant de cacahuètes. Le texte est traduit littéralement ou presque, ce qui donne un truc du genre « Hey chérie, je veux du respect quand je rentre à la maison !» Eh oui, désolé mesdames les auditrices, autre époque, autre mœurs. On écoute tout de suite Respect dans la version originale d'Otis Redding.

C'était Respect, écrit et chanté par Otis Redding. On continue avec un morceau assez peu connu d'un groupe très connu que nous croisons pour la première fois dans la Minute Stax. Il s'agit du duo constitué par Samuel Moore et David Prater. Avec les diminutifs, cela nous donne Sam and Dave. Constitué en 61, le duo Sam and Dave est signé en 64 par Atlantic. Atlantic les envoie enregistrer chez Stax. Les deux chanteurs y retrouvent là-bas les compositeurs Isaac Hayes et David Porter, la section rythmique de Booker T and the MGs et la section cuivre des Marquises. C'est avec cette équipe que Sam and Dave enregistrent leur plus grand succès, dont le fameux Soul Man que nous écouterons dans un prochain épisode. Nous parlerons plus de Sam and Dave à cette occasion. Aujourd'hui, on écoute un de leurs premiers titres sortis chez Stax. Ce titre n'a pas rencontré le succès. C'est pourtant un morceau bien sympa qui ressemble bien à ce que le duo a pu faire ensuite. Je vous laisse juger. On écoute I Take What I Want par Sam and Dave et je vous dis à bientôt sur Radio Bazar Nahum pour un nouvel épisode de la Minute Stax.

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0: Il n'y a peut-être pas de crypte dans ce château.
1: Oh, mais dis donc pas de sottises. Un château sans crypte, mais c'est comme une licorne sans corne.

0: Maître Corbeau, sur un arbre perché, tenait en son bec un fromage. Maître Renard, par l'odeur alléchée, lui tint à peu près ce langage.
1: Hey, bonjour, monsieur du Corbeau. Que vous êtes joli, que vous me semblez beau. Sans mentir, si votre ramage se rapporte à votre plumage, vous êtes le phénix des hôtes de ces bois.
0: Ah, à ces mots, le corbeau ne se sent pas de joie. Et pour montrer sa belle voix, il ouvre un large bec. Oh, laisse tomber sa proie. 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

possible, l'arrogance sublime de la possibilité. De l'envol. Rien qu'un saut chez moi est grotesque. Au pathétique de mon handicap s'ajoutent les images ridicules dont m'affuble l'imaginaire collectif. En premier vient le pirate, impitoyable avec ses semblables, et dont la cruauté est sans limite.

L'imaginaire collectif, décidément, avec très peu d'imagination, va jusqu'à penser très sincèrement qu'il y a dans mon état une justice divine. Et commence à employer non seulement des mots religieux, mais on arrive même à parler de destinée. Fatalité.

étant décidément une bien désagréable pensée, chacun préfère, en pensée et en acte, baisser les yeux ou les détourner de ce qui simplement les ramène à leur simple condition d'homme périssable et fragile, capable d'être balayé, soit par l'absurde d'un instant, soit par la répétition absurde de cet instant.

0: Le mutilé.
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La situation nous prive de plus en plus de savoir, de manière très banale et objective. Hein. Les taxis qui ne savent plus lire les plans parce qu'ils passent par le GPS, nous qui sommes télécommandés de plus en plus par nos smartphones. Hein. Et personne n'échappe à ça.

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1: Cette petite gazelle, berger en haut d'un rocher, est un oréotrague.
2: Bon, je suis moi là.
1: C'est un bovidé, comme le buffle et comme toutes les antilopes.
2: Entre un poisson, là.
1: Voilà une grande.

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1: Pour le reste, il y a une grande diversité chez ces végétariens ruminants. Diversité de milieu, diversité d'exigence. Il y a aussi la diversité morphologique, avec aux extrêmes les antilopes naines de la taille d'un lièvre et l'élan qui pèse presque une tonne.
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1: Ils se déplacent souvent en petits groupes informels. À la moindre alerte, chacun se met à trotter derrière le plus grand, le mâle dominant. Cette capacité à courir à bonne allure est propre à toutes les antilopes. Elles ont acquis cette aptitude au fil de l'évolution.
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0: Kosi peut encore gagner ce soir?
1: Je pense que c'est très simple. Les enfants, qu'est-ce qu'ils font? Ils jouent au Lego, ils font des gratte-ciels, ils jouent à la marchande, ils vendent des choses. Voilà. Les enfants, jamais ils voudront être fonctionnaires, jamais ils jouent au commissaire politique, jamais ils jouent à être prof, hein, j'ai envie de dire. Donc les enfants prouvent bien qu'il y a quelque chose de fondamental dans la nature humaine et de droit.

0: J'adore Berkeley. C'est vrai, les gens sont déjantés grave là-bas. J'ai rencontré des mecs et j'ai été out pendant 5 jours. Ils m'ont pas fait boire autre chose que de la bière.
1: Ah ouais, j'ai déjà connu ce coup-là, mais avec du whisky.
2: Ouais, Karen a eu une excellente idée. On a qu'à boire de la bière jusqu'à la fin de la semaine.
3: Moi, je pourrais tenir le coup, Bert. Mais toi, je crois que non.
2: Ouais, ok. Mais qu'à parier que je bois que de la bière jusqu'à la fin des vacances. Et si jamais je craque, t'auras tout ce qui reste de ma bouffe.
3: Ok, je te suis. On boit que de la bière.
2: Oh, génial.

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